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3: Et voici l'horoscope de ce lundi, nous sommes le 14 septembre avec les Béliers. N'oubliez pas de prendre les contacts nécessaires pour votre avenir professionnel.
4: Taureau, certaines tensions ou incompréhensions sont possibles.
5: Les Gémeaux, l'ambiance familiale sera favorable au dialogue et à la complicité.
6: Cancer, vous aurez la possibilité de réaliser de bonnes affaires.
7: Lion, vos efforts porteront rapidement leurs fruits.
8: Et Vierge, célibataire, les astres amplifieront votre fougue naturelle.
9: Balance, vous aurez besoin de vérifier que votre conjoint est sur la même longueur d'onde et qu'il envisage aussi des projets de couple à long terme.
10: Et les Scorpions, ne vous endormez pas dans un confort tranquille.
11: Et les Sagittaires, vous serez hyperactifs et dynamiques.
12: Les Capricornes, une dispute avec un collègue n'est pas impossible.
13: Et les Verseaux, évitez toute interférence entre votre vie privée et votre vie professionnelle.
14: Enfin les Poissons, vous aurez envie d'officialiser votre relation ou peut-être d'agrandir la famille.
15: Bonne journée.
0: Quel que soit
15: et à
0: votre
15: demain.
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0: Bonjour, bonjour à toutes et à tous. Il est 7h, lundi 14 septembre 2026 et on espère que vous avez passé un agréable week-end. Bonjour Julien.
1: Bonjour Didier, bonjour à tous.
0: Au sommaire, l'info insolite.
1: Et on prendra la direction du monde entier, les lois les plus bizarres à travers le monde. Et oui, c'est vrai qu'il existe des lois tellement surprenantes qu'on penserait souvent à des blagues. Mais non, il y a parfois des propositions qu'il faut que, ça se retrouve dans la matinale parce que c'est tellement bizarre finalement.
0: C'est vrai, c'est même partie du cirque.
1: Bien sûr.
0: C'est vous qui le dites.
1: La chronique qui vous donne la parole. Et justement, on va parler d'une proposition qui a fait parler, celle de Bruno Le Maire, ancien ministre de l'économie et des finances, qui évoquait dernièrement le fait de scolariser en maternelle dès l'âge de 1 an les enfants dès 1 an. Ah oui, 1 an, vous imaginez. Vous voyez votre petit à la maison qui a 1 an, hop, à l'école.
0: Avec un cartable.
1: Ah, mais c'est fou. Objectif, mieux lutter, dit-il, contre les inégalités de langage entre les enfants dès leur plus jeune âge.
0: Mais qu'est-ce qu'on dit à 1 an?
1: Que pensez-vous de cette proposition? C'est à peu près ce que je dis souvent dans cette matinale en bafouillant. En tout cas, que pensez-vous de cette proposition? On vous lit au-delà de 8 heures.
0: Si? L'animal du jour.
1: Direction l'Italie pour terminer tout à l'heure avec les médecins qui ont découvert un cloporte. Oui, un cloporte vivant dans l'intestin d'une femme. C'est l'instant bon appétit ce matin.
0: Comment c'est possible ça?
1: Mais c'est possible, Didier.
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0: Allez, avant tout cela, on fait le tour de l'actualité. Dans l'Avesnois, 36 mois de prison pour des violences conjugales.
1: Le tribunal d'Avesnes-sur-Helpe a condamné un homme à 36 mois de prison, dont 18 avec sursis probatoire pour des violences envers son ex-compagne. Après leur séparation, il avait multiplié les appels malveillants, les intrusions, les menaces de mort. 88 appels ont notamment été recensés. Déjà condamné pour des faits similaires en 2020, il lui est interdit de contacter son ex-compagne et leurs deux enfants pendant 2 ans.
0: À Hirson, une femme relaxée après la maltraitance de 3 animaux.
1: Une trentenaire poursuivie pour abandon volontaire et maltraitance animale a été relaxée par le tribunal de Laon. En septembre 2025, son chien avait été retrouvé après une chute du 4e étage dans un état d'extrême maigreur et couvert de puces. Trop affaibli, l'animal avait dû être euthanasié. Et puis 2 chats, également très amaigris, avaient été découverts dans l'appartement insalubre et sauvés par la SPA. Le tribunal a estimé que le caractère volontaire de l'abandon n'était pas établi, notamment en raison de la déficience mentale de la prévenue.
0: À Fourmies, après la fermeture du magasin Poppy, l'aventure se poursuivra en ligne.
1: La boutique spécialisée dans l'univers du bébé, de la naissance et des cadeaux personnalisés va fermer ses portes. La dernière journée d'ouverture est prévue samedi 26 septembre, après une liquidation totale du stock jusqu'à cette date. Les gérants expliquent que la fréquentation ne permet plus de maintenir le magasin physique, mais l'aventure Poppy continue en ligne avec la personnalisation et la boutique internet.
0: Direction Hirson cette fois, les travaux de sécurisation de la digue ont commencé.
1: À Blangy, les travaux préparatoires à la réhabilitation de la digue ont débuté la semaine dernière. Des plongeurs spécialisés ont d'abord procédé au dévasement pour accéder à la vanne de vidange, aujourd'hui usée et défectueuse. Un batardeau temporaire sera ensuite installé pour permettre aux équipes de travailler au sec et remplacer 2 vannes, ainsi que les joints d'étanchéité. Un chantier qui représente un investissement de 156 393 euros, c'est précis, avec près de 49 000 euros de subvention de l'État.
0: Pour terminer, don du sang a fourmi la barre des 1000 donneurs franchie en 2026.
1: Cette barre symbolique des 1000 dons du sang a été franchie à Fourmies il y a quelques jours. Au total, 1001 donneurs se sont présentés depuis janvier contre 730 sur la même période en 2025. Une belle hausse de 37%. Parmi eux, 157 sont de nouveaux donneurs. L'association souhaite désormais poursuivre cette dynamique, notamment en sensibilisant les jeunes.
0: Dès un an.
1: Et voilà, ça se passera à l'école d'ailleurs, la petite picouse. Des journées d'information sont prévues au lycée Saint-Pierre à la fin du mois pour expliquer le déroulement d'un don et rassurer les futurs donneurs.
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0: Il y aura un peu de tout aujourd'hui.
1: Variable. J'aime ce mot et souvent ça tombe le lundi, écoutez.
4: Ah ouais.
1: C'est comme ça. Du variable pour ce début de semaine dans l'Aisne, dans l'Avesnois, avec quelques apparitions du soleil, des nuages, mais aussi une petite goutte possible ici et là. Les températures plutôt douces. Ce matin, 15 degrés à Bèves, Saint-du-Nord, Marle, jusqu'à 23 degrés cet après-midi à Guise, Vervins et Étreux.
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0: Excellent début de matinée. Dans quelques minutes, on fera le tour des fêtes et anniversaires du jour. Avant tout cela, eh bien, l'actualité nationale.
5: Bonjour à tous, à la une de l'actualité, Emmanuel Macron veut relancer l'interdiction des réseaux sociaux aux moins de 15 ans. Une nouvelle mouture du projet doit être envoyée aujourd'hui à la Commission européenne. Pour contourner les objections du Conseil constitutionnel, l'exécutif prévoit de viser certaines fonctionnalités des plateformes et pourrait autoriser des exceptions pour les 13-15 ans avec accord parental. L'enquête se poursuit après le déraillement d'un TER vendredi soir en Seine-Maritime. De nouvelles auditions ont été menées hier, les victimes vont être entendues une à une, deux personnes sont toujours hospitalisées. Le ministre de l'Intérieur, Laurent Nunez, affirme qu'à ce stade, aucune piste n'est privilégiée ni écartée. Deuxième journée de grève pour les pilotes EasyJet en France. Hier, les perturbations sont restées limitées dans les grands aéroports. Les pilotes dénoncent des changements trop fréquents de planning et demandent davantage de stabilité dans leur emploi du temps. Et puis en football, Paris tient enfin sa première victoire de la saison en Ligue 1 après 4 journées. Paris l'a emporté 1-0 hier soir à Brest. Ferran Torres a marqué dès la 5e minute. Le PSG remonte à la 7e place du classement. Autre résultat hier, le match nul 2-2 entre Le Mans et Lens. Lille a dominé 3-2-0. Au classement, Lille est premier devant Monaco et Rennes.
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0: On a dépassé les 7h05. Nous sommes le lundi 14 septembre. Vous allez pouvoir embrasser les Mahoganes et les Maternes.
1: Oui, alors fallait vraiment que je trouve des fêtes, donc je vais sur des sites particuliers, puisque sur le calendrier que vous avez peut-être à la maison, le calendrier de la Poste notamment, c'était inscrit que c'était aujourd'hui la fête de la Croix Glorieuse. Alors bon, on peut pas dire bonne fête Croix Glorieuse.
0: C'est joli, mais...
1: Alors oui, c'est joli, mais non, ça va pas le faire. Et en gros, pour la Croix Glorieuse, ça commémore, nous dit-on, la consécration de la basilique du Saint-Sépulcre à Jérusalem. Jérusalem, le 14 septembre 335. Il y a un petit moment quand même.
0: Ouais, c'est avant-hier.
1: La prescription.
0: Avant-hier.
1: Avant-hier, ouais, c'est vrai.
0: Un seul anniversaire ce
1: oui.
0: matin, celui de la chanteuse.
1: Oshi qui a 30 ans aujourd'hui. Didier, vous avez le choix. Il y a deux extraits de Oshi ce matin. Vous débutez par eh bien, celui que vous souhaitez et on écoutera le deuxième eh bien, en deuxième heure, évidemment. Je

0: Bah oui, c'était soit ta marinière, soit je partirai.
1: Et c'est ça. Alors, elle en a quelques-uns d'autres, finalement, Oshie, hein, qui connaît une belle carrière, ouais, mine de rien, vrai. Depuis quelques années. C'est mérité parce que j'aime beaucoup ses textes, j'aime beaucoup ce qu'elle dégage, c'est plutôt sympathique. 30 ans tout pile, une belle décennie, Oshie, ça va le faire.
0: Ça va le faire, ouais, c'est vrai.
1: Moi, j'arrive à la fin de cette décennie, vous voyez, là, c'est l'extrême, vous voyez, c'est. Ouais, ouais. Mais c'est bien, c'est bien.
0: Le pape Léon fête, eh bien, Léon XIV fête oui. ses 71 ans.
1: Exactement, ce pape qui sera en France, un jeune pape, hein, d'ailleurs, c'est vrai, c'est par vrai. Rapport aux autres que l'on a connus qui avaient plutôt 85, voire 90 parfois, eh bien notre pape Léon XIV qui sera en France du 25 au 28 septembre. D'ailleurs, près de 8000 personnes s'inscrivent chaque jour en ce moment pour assister à la messe géante qui sera donnée sur la place de la Concorde, alors que le diocèse et la préfecture se préparent à un éventuel afflux d'1 million de personnes. Ça tombe bien, on reparle du retour du Covid en ce moment, tiens. Ben, voilà, un beau cluster.
0: Ouais, mais ils ne peuvent pas être touchés.
1: Mais non, exactement, la grâce de Dieu, etc.
0: Bien sûr.
1: Ça a passé.
0: C'est presque autant que, eh bien, que Céline Dion.
1: C'est hein, énorme.
0: Ça remplit, une salle.
1: Hein. Incroyable.
0: Oui. Ça s'est passé un 14 septembre. Alors, cette fois, on remonte un petit peu. En 1870.
1: Oui, avec quelque chose que l'on fait de moins en moins. Envoyer des cartes postales, ouais, Didier. Ouais. Moi, genre, j'ai mes parents qui m'envoient encore une carte postale quand ils sont en vacances.
0: C'est cool.
1: J'aime bien parce que voilà. En général, c'est plutôt bien trouvé. Le petit mot derrière, etc. Et c'est vrai que cette première carte postale française est envoyée. C'est de Strasbourg. Alors, assiégée par les Prussiens, que le premier envoi est effectué, nous dit-on. Et à cette époque, les cartes étaient acheminées en ballon.
0: Ah ouais?
1: En ballon, Didier. Ah bah oui, les services de la poste en 1870.
0: À l'époque, les vents soient contraires.
1: Mais c'est ça le truc, sinon tu ne la recevais jamais. À mon avis, il y a dû y avoir quelques oublis quand même.
0: Bon, c'est maintenant, qui envoie des cartes postales? Bah, plus grand monde quand même.
1: Mes parents, je vous dis.
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0: Vous restez bien avec nous, dans quelques minutes on parle des lois les plus bizarres du monde. Avant cela, vous aurez reconnu Indochine, et oui, avec l'aventurier.

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1: Merci d'être avec nous, merci d'avoir choisi Eco FM et la matinale, pratiquement 7h15. Il est temps de vous parler de ces lois les plus bizarres du monde. Et c'est vrai que il y a quelques lois quand même, on se dit, mais qui a pu pondre ça,
2: hein. Exactement, ce sont des lois qui sont tellement surprenantes qu'on pourrait penser à des blagounettes. Mais on va commencer avec la Suisse ce matin. Alors, c'était des lois qui étaient bizarres. Est-ce qu'elles sont encore partout en application? Pas sûr, mais en tout cas, en Suisse, il serait interdit de tirer la chasse d'eau après 22h et de faire sécher son linge dehors le dimanche, vous voyez?
1: Ça gêne qui, hein?
2: J'en sais rien, Didier. Bon, tirer la chasse d'eau après 22h. C'est vrai que si vous êtes en appartement, par exemple...
1: Enfin, si tu tires pas la chasse d'eau, le lendemain matin, ça pue. Hein.
2: Ah bah exactement. Attends. Ça va sentir le caca, je vous le dis.
1: Ah oui.
2: Ou le vieux pipi.
1: Faut vraiment avoir des maisons et des appartements hyper collés.
2: Vous êtes en Suisse, vous pensez à faire votre petite affaire avant le JT de 20h,
1: avant 22h. Parce
2: que sinon, ça va pas le faire. On vous emmène également en Italie, à Capri. Bah, c'est fini, mais en tout cas, il serait interdit de porter des chaussures trop bruyantes. Non,
1: vous pouvez pas aller à Capri, vous.
2: Mais pourquoi?
1: Avec vos baskets du Troisième Reich.
2: Ah, je vous en prie quand même, Didier. Hein. En plus, c'est la marque de la virgule, ce sont de bonnes baskets.
1: Elles font un bruit.
2: C'est vrai qu'elles font un bruit bizarre. J'ai l'impression d'avoir
1: On croirait que vous jouiez des claquettes à chaque fois.
2: C'était peut-être ça. On vous emmène également à Héraclea, puisque le problème est beaucoup plus grave. Pas question de construire un château de sable sur la plage.
1: Bon,
2: c'est bien bête cette histoire.
1: Bien sûr.
2: Parce que qu'est-ce qu'aiment faire les enfants sur la plage sinon construire des châteaux de sable?
1: Puis il y en a des vraiment chouettes, quoi, en fait.
2: Ah, exactement. Moi, par exemple, vous voyez, je vois bien que je suis pas agile de mes mains. Parce que pour faire un château de sable, faut pas m'appeler.
1: Un saut retourné.
2: Exactement. Et ne fonctionne pas. Non. En Allemagne, attention sur l'autoroute, il est interdit de s'arrêter et même de tomber en panne d'essence. Autrement dit, mieux vaut surveiller la jauge avant de prendre l'autoroute. Hein. En gros, si vous tombez en panne d'essence, vous allez être amendé, globalement.
1: Faut pas être en panne, quoi.
2: Mais c'est plus de la prudence pour les autres automobilistes aussi, vous voyez.
1: Après,
2: ça se comprend.
1: Interdit de s'arrêter, ça semble un peu pré-logique, quoi.
2: Exactement. Tout à fait. On vous emmène également aux États-Unis ce matin. On trouve quelques perles en Alabama. Il est interdit de conduire les yeux bandés. Écoutez, jusqu'ici, la logique l'emporte, hein. Moi, je pense.
1: C'est bien.
2: Voilà.
1: C'est bien.
2: En Floride, une femme célibataire ne pourrait pas faire de parachutisme un dimanche.
1: Et pourquoi?
2: Je comprends pas. C'est comme ça. Écoutez, faut pas chercher. C'est vraiment comme ça.
1: Elle peut pas s'envoyer en l'air un dimanche.
2: Mais c'est exactement ça. En Indiana, les singes n'ont pas le droit de fumer des cigarettes. Ça limite un peu leur loisir, mais c'est vrai. Moi, j'en ai vu rarement quand même fumer des cigarettes, les singes.
1: Oui.
2: Je sais pas. Allez, on terminera doucement à Singapour depuis 1992. Ça, on la connaît, celle-ci, la vente de chewing-gum qui est interdite principalement pour éviter que les rues ne deviennent un immense tapis de chewing-gum collé au sol. C'est chiant de marcher dans un chewing-gum.
1: Ouais, c'est vrai.
2: Je vous le dis.
1: Alors, le chewing-gum ou la merde? Je sais pas, vous choisissez.
2: Oh, le dilemme. Le chewing-gum quand même.
1: Quand même. Oui.
2: Parce qu'après, tu entres dans la voiture avec la merde. Ça m'est arrivé, je le répète, avec mon moniteur d'auto-école, j'ai dû laver moi-même avec l'éponge et le seau mes pompes. À juste titre, ils me les auraient pas lavées, forcément.
1: Non.
2: Parce qu'après, sur les pédales.
1: Ah oui, ça s'incruste.
2: Ça s'incruste dans les rainures, etc.
1: Et ça sent.
2: Et ça sent, exactement. Et puis, le Royaume-Uni, une vieille loi qui interdirait de mourir dans le Parlement britannique. Mourir, c'est pas facile. Et comme si on pouvait vraiment choisir l'endroit où ça allait arriver, bien sûr. Et puis, curiosité française pour terminer. Certaines anciennes lois insolites sont toujours d'actualité, comme celle, et on la connaît aussi, celle-ci qui interdirait d'appeler son cochon Napoléon. Bizarre celle-ci. Hein.
1: Ouais, c'est vrai.
2: C'était le petit tour mondial des lois bizarres.
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1: Bon, écoutez, Bruno Le Maire, on en parlera un petit peu quand même.
2: Et
1: Bruno Le Maire qui propose quand même de mettre les enfants dès un an à la maternelle.
2: Eh oui.
1: Bon, ça pourrait devenir une loi bizarre, non?
2: Alors, je pense qu'à force, on va créer des maternités-écoles, nouveaux regroupements.
1: On va accoucher à l'école. Enfin,
2: nous, normalement, on a passé notre tour. Mais en tout cas, on en parle tout à l'heure au-delà de 8h, donc c'est vous qui le dites.
1: Si je vous dis Zebda.
2: Je pense qu'on va tomber la chemise, mais attention, commence à rafraîchir, mine de rien, ce mois de septembre.

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1: Un peu plus de 7h30, le rappel des titres dans l'Avesnois. 36 mois de prison pour des violences conjugales.
2: Le tribunal d'Avesnes-sur-Helpe a condamné un homme de 30 à 36 mois de prison, dont 18 avec sursis probatoire, pour des violences envers son ex-compagne. Après leur séparation, il avait multiplié les appels malveillants, les intrusions et les menaces de mort. 88 appels ont notamment été recensés. Déjà condamné pour des faits similaires en 2020, il lui est interdit de contacter son ex-compagne et leurs deux enfants pendant 2 ans.
1: À Hirson, une femme relaxée après la maltraitance de 3 animaux.
2: Une trentenaire poursuivie pour abandon volontaire et maltraitance animale qui a été relaxée par le tribunal correctionnel de Laon. En septembre 2025, son chien avait été retrouvé après une chute de 4 étages, dans un état d'extrême maigreur et couvert de puces. Trop affaibli, l'animal avait dû être euthanasié. 2 chats, également très amaigris, avaient été découverts dans l'appartement insalubre et sauvés par la SPA. Eh bien, le tribunal a estimé que le caractère volontaire de l'abandon n'était pas établi, notamment en raison de la déficience mentale de la prévenue.
1: À Fourmies, après la fermeture du magasin Poppy, l'aventure se poursuivra en ligne.
2: La boutique spécialisée dans l'univers du bébé, de la naissance et des cadeaux personnalisés va fermer ses portes. La dernière journée d'ouverture est prévue samedi 26 septembre, après une liquidation totale du stock jusqu'à cette date. Les gérants expliquent que la fréquentation ne permet plus de maintenir le magasin physique, mais l'avenue Poppy, l'aventure Poppy continue en ligne avec la personnalisation et la boutique internet.
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1: Un début de semaine mi-figue, mi-raisin.
2: On aura de tout aujourd'hui certainement avec, oui, des nuages, bien sûr, dans notre ciel de l'Avesnois et de l'Aisne, mais aussi quelques périodes ensoleillées et pourquoi pas une petite goutte possible ici et là. Les températures plutôt douces ce matin, 15 degrés à Bèves, Saint-du-Nord, Marle. Nous irons jusqu'à 23 degrés cet après-midi à Guise, Vervins et Étreux.
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1: Merci d'avoir choisi Echo FM. Les prochaines minutes. Alors côté musique, eh bien du Depeche Mode, mais également Mike Mana. Bien sûr, rendez-vous traditionnel, l'horoscope et le programme télé. On se retrouve au-delà de 8h. 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
3: Et voici l'horoscope de ce lundi, nous sommes le 14 septembre avec les Béliers. N'oubliez pas de prendre les contacts nécessaires pour votre avenir professionnel.
4: Taureau, certaines tensions ou incompréhensions sont possibles.
5: Les Gémeaux, l'ambiance familiale sera favorable au dialogue et à la complicité.
6: Cancer, vous aurez la possibilité de réaliser de bonnes affaires.
7: Lion, vos efforts porteront rapidement leurs fruits.
8: Et Vierge, célibataire, les astres amplifieront votre fougue naturelle.
9: Balance, vous aurez besoin de vérifier que votre conjoint est sur la même longueur d'onde et qu'il envisage aussi des projets de couple à long terme.
10: Et les Scorpions, ne vous endormez pas dans un confort tranquille.
11: Et les Sagittaires, vous serez hyperactifs et dynamiques.
12: Les Capricornes, une dispute avec un collègue n'est pas impossible.
13: Et les Verseaux, évitez toute interférence entre votre vie privée et votre vie professionnelle.
14: Enfin les Poissons, vous aurez envie d'officialiser votre relation ou peut-être d'agrandir la famille.
15: Bonne journée et à demain.
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1: Voici ma sélection télé pour ce lundi 14 septembre avec ce soir sur TF1 la série La Cible avec Fovoto et Thomas Sisley. Sur France 2, La Mère et l'Assassin, série avec Hélène de Fougerolles et Florent Père. Sur France 3, Les 7 Mercenaires, film western avec Denzel Washington et Chris Pratt. Sur M6, L'Amour est dans le Pré présenté par Karine Lemarchand. Et à 23h15, L'Amour vu du Pré. Vous retrouverez ce soir sur W9, Kingsman, Le Cercle d'Or, film britannique. Sur TMC, Fast and Furious 9 avec Vin Diesel. Sur Gulli, Les Anges Gardiens, film de Jean-Marie Poiré avec Gérard Depardieu et Christian Clavier. Sur ses stars, Les Dieux Impossibles de Jérémy Ferrari, présenté par Jérémy Ferrari et Laura Lone. Sur la chaîne L'Équipe, Le Cœur des Hommes 2 de Marc Esposito avec Gérard Darmon et Marc Lavoine. Et enfin sur Sister, la série Kaamelott avec Alexandre Astier. Bon zapping!
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2: Il est 8h, merci d'être avec nous. La deuxième heure de cette matinale de ce lundi 14 septembre 2026. Au sommaire, c'est vous qui le dites.
3: La chronique qui vous donne la parole tous les matins. Scolariser en maternelle les enfants dès l'âge de 1 an. C'est l'idée de Bruno Le Maire, ex-ministre de l'économie et des finances. Son objectif, mieux lutter contre les inégalités de langage entre les enfants dès leur plus jeune âge. Alors que pensez-vous de cette proposition? On est dans le top 3 des plus gros, c'est vous qui le dites, en matière de commentaires. Vous imaginez bien que ça a fait à réagir.
2: Ça ne pouvait que faire réagir,
3: évidemment.
2: Forcément. L'animal du jour.
3: En Italie, ce matin, ce sera notre direction de fin de matinale. Les médecins qui ont découvert un cloporte vivant dans l'intestin d'une femme. Comment est-ce possible? S'en est-elle tirée? Vous saurez tout, tout à l'heure.
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2: On fait le tour de l'actualité pour la deuxième fois dans cette matinale. Dans le département de l'Aisne, 3 cerfs tués, des actes de braconnage suspectés.
3: 3 cerfs qui auraient été victimes de braconnage ces derniers jours en pleine saison du brame. 2 animaux ont été retrouvés abattus à Leuilly sous Coucy dans le secteur de Saint-Gobain, tandis qu'un troisième a été décapité à Sissonne, à une cinquantaine de kilomètres. Les chasseurs soupçonnent des braconniers à la recherche de trophées, notamment les bois des grands cerfs. La surveillance est renforcée depuis la mi-août, période particulièrement sensible.
2: Dans l'Aisne, le brûlage des pailles de lin autorisé sous conditions.
3: Une autorisation sous certaines conditions après une dérogation nationale. Les violentes bourrasques du 27 juin dernier ont parfois enchevêtré les andins, rendant leur récolte impossible. Dans les arrondissements de Saint-Quentin, de Vervins, de Laon, une procédure simplifiée est mise en place, mais chaque agriculteur doit tout de même effectuer une demande individuelle. À Soissons et Château-Thierry, une justification des dégâts climatiques ou sanitaires est nécessaire. Avant tout brûlage, le SDIS, c'est-à-dire les pompiers, doivent être informé.
2: Parce qu'il y a risque de propagation sûrement.
3: Mais voilà.
2: À Fourmies, l'usine Agrati va ouvrir ses portes au public.
3: À l'occasion des journées du patrimoine économique, l'usine Agrati ouvre ses portes au public. Ce sera vendredi 2 octobre. L'entreprise, spécialisée dans la fabrication de visseries, propose de découvrir les coulisses de son activité, ses métiers, son savoir-faire industriel. Les visites sont accessibles aux adultes et aux enfants de plus de 12 ans. Une inscription gratuite mais obligatoire sur le site patrimoineeco.fr. Un parking visiteur sera également disponible à l'entrée principale.
2: Direction O1, des travaux de voirie, impasse de la filature.
3: Travaux prévus dès aujourd'hui avec la pose du macadam. Le chantier débute ce matin et se terminera demain 8h. Pendant cette période, la circulation et le stationnement sont interdits dans l'impasse. Les riverains sont invités à sortir leur véhicule. Et avant le début de ces travaux, mais maintenant c'est bien trop tard, la municipalité remercie les habitants pour leur compréhension.
2: En tirage, une semaine consacrée à la sécurité des patients dans les hôpitaux.
3: Jusqu'à ce vendredi 18 septembre, les centres hospitaliers d'Hirson, du Nouvion, Tirache et de Vervins participent à la semaine.
2: C'est bien de prévenir les gens.
3: Mais oui, exactement. Après,
2: on est sûr de pas se tromper.
3: J'irai pas plus loin. Bon, en tout cas, revenons à ces centres hospitaliers d'Hirson, du Nouvion et de Vervins qui participent à la semaine de la sécurité des patients. Cet après-midi, au Nouvion, un groupe de parole sur le diabète de type 2 est organisé à 15h jusqu'à 16h. À Hirson, l'hygiène des mains sera également abordée de 14h à 17h. Et puis mercredi, à Hirson toujours, un stand consacré à l'hypertension et au sel sera ouvert de 10h à midi et de 14h à 16h. Et puis vendredi, les représentants des usagers informeront les patients sur leurs droits de 10h à 16h dans le hall de l'hôpital d'Hirson. Sachez que des actions sont aussi prévues du côté de Vervins durant la semaine.
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2: On va bien vous prédire le temps pour aujourd'hui.
3: Non mais, toutes mes excuses, j'ai eu un problème de temporalité dans ma brève, forcément. Donc maintenant, il est trop tard pour sortir la voiture.
2: C'est mort. C'est un peu foutu.
3: Dites-vous que vous télétravaillez, si vous travaillez pour une journée jusqu'à demain, mais ça va aller. Bon, côté ciel, on va essayer d'anticiper, mais c'est pas simple, hein, c'est vrai. On peut vous dire en tout cas qu'on aura une alternance de nuages, d'éclaircies et même une possible goutte ici et là. Les températures, puisque j'ai perdu ma feuille, j'y arrive toujours quand même. 15 degrés ce matin à Bèves-Saint-du-Nord, Marle. On ira jusqu'à 23 degrés cet après-midi à Guise, Vervins et Étreux. Grand merci pour votre indulgence. Bah oui, c'est lundi quand même.
2: Oui.
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2: Ouais, c'est pour vous une façon de vérifier que ce n'est pas une fake news quoi, en fait.
3: Exactement. Et voilà. C'est important.
2: Exactement. Dans quelques minutes, on fera le tour des fêtes et anniversaires du jour. Avant cela, le point sur l'actualité nationale.
7: Bonjour à tous, à la une de l'actualité, Emmanuel Macron veut relancer l'interdiction des réseaux sociaux aux moins de 15 ans. Une nouvelle mouture du projet doit être envoyée aujourd'hui à la Commission européenne. Pour contourner les objections du Conseil constitutionnel, l'exécutif prévoit de viser certaines fonctionnalités des plateformes et pourrait autoriser des exceptions pour les 13-15 ans avec accord parental. L'enquête se poursuit après le déraillement d'un TER vendredi soir en Seine-Maritime. De nouvelles auditions ont été menées hier, les victimes vont être entendues une à une. Deux personnes sont toujours hospitalisées. Le ministre de l'Intérieur, Laurent Nunez, affirme qu'à ce stade, aucune piste n'est privilégiée ni écartée. Deuxième journée de grève pour les pilotes EasyJet en France. Hier, les perturbations sont restées limitées dans les grands aéroports. Les pilotes dénoncent des changements trop fréquents de planning et demandent davantage de stabilité dans leur emploi du temps. Et puis en football, Paris tient enfin sa première victoire de la saison en Ligue 1 après 4 journées. Paris l'a emporté 1-0 hier soir à Brest. Ferran Torres a marqué dès la 5e minute. Le PSG remonte à la 7e place du classement. Autre résultat hier, le match nul 2-2 entre Le Mans et Lens. Lille a dominé 3-2-0. Au classement, Lille est premier devant Monaco et Rennes.
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2: Écho FM. 8h10, merci d'être avec nous, merci d'avoir choisi la matinale. Nous sommes le lundi 14 septembre et vous allez pouvoir embrasser, alors là il faut en connaître non, quand même un petit non. peu, eh bien les Maogan.
3: Non mais non, on n'en connaît pas, je suis désolé, à un moment moi je veux bien qu'on invente des prénoms, qu'on joue au Scrabble et puis pouf, voilà Maogan, ok. Si par contre des Maogan nous écoutent, toutes mes excuses, envoyez-nous un petit message, on vous délivrera bien une petite, voilà, une petite broutille, un petit cadeau évidemment à vous envoyer.
2: Et puis vous pourrez embrasser aussi, si vous en connaissez là aussi, eh bien les Maternes.
3: Alors on va embrasser l'usine Materne de Bouée,
2: c'est ça.
3: Par exemple.
2: Bah oui.
3: Mais mine de rien, il y a beaucoup de monde qui travaille au sein eh bien de cette usine. Eh bien saluons tous les salariés, tous les employés qui travaillent là-bas, tout simplement.
2: Quelques anniversaires ce matin, celui notamment d'une chanteuse.
3: Oui, Oshi qui a 30 ans aujourd'hui, un style bien particulier. Oshi, eh bien vous avez écouté tout à l'heure un premier titre, voici le deuxième concocté par Didier. Et...

0: C'est du hoshi.
1: Est-ce que vous mettez parfois des marinières, Didier?
2: Rarement.
1: Moi, j'en ai déjà mis une et à la maison, on m'a dit que ça ne m'allait pas.
2: Oui. C'était autant de d'Arnaud. Quoi,
1: ouais, en fait. Arnaud Montebourg de la marinière. Exactement, Didier. Si, c'est vrai qu'il était pour le Made in France.
2: Le Made in France. Hein,
1: évidemment. Et on l'avait vu en couverture, bien sûr, avec la fameuse marinière symbole français.
2: C'est vrai. Hein le pape Léon XIV fête également son anniversaire.
1: Oui, il a 71 ans et peut-être vous qui êtes fan du pape, parce que ça existe, hein. Il n'y a pas que des fans de Céline Dion dans la vie, il y a des fans du pape aussi.
2: Fan de pape.
1: Bah exactement, 71 ans aujourd'hui et ce pape Léon XIV qui sera d'ailleurs en France dans quelques jours du 25 au 28 septembre avec 8000 personnes qui s'inscrivent chaque jour en ce moment pour assister à la grande messe, la géante même, qui sera place de la Concorde alors que le diocèse et la préfecture se préparent à un éventuel afflux d'1 million de personnes. Et c'est pas tous les jours qu'un pape vient en France finalement.
2: Ouais, ça c'est
1: quand même.
2: Enfin, ça remonte quand même un petit peu quoi.
1: Il y aurait même un jour du Seigneur sur France 2 délocalisé pour
2: oui,
1: l'occasion.
2: Forcément.
1: Messe géante. Ah, on va se poiler, hein. Ça va être quelque chose, hein, je vous le dis.
2: Hein. Bon, après, il est un peu plus jeune, c'est un peu plus
1: ouais,
2: rythmé quand même.
1: Ouais, non, mais c'est vrai, il tient debout.
2: Bah oui.
1: C'est pas si mal.
2: Non, mais. Jacques le dernier était quand même en fauteuil roulant et on sait pas s'il était mort ou pas déjà.
1: Tout allait bien pour lui, mais sur la fin, c'est vrai que c'était moins simple.
2: Bah oui, quand même. Ça s'est passé un 14 septembre, mais cette fois en 1870.
1: La première carte postale française qui est envoyée. Et c'est de chez nous, en France, de Strasbourg, alors assiégé par les Prussiens, que le premier envoi est effectué. Il faut savoir qu'à cette époque, les cartes étaient acheminées en ballon. Tiens, voilà un moyen de locomotion assez insolite pour faire parvenir une carte.
2: À mon avis, insolite, mais aussi écologique, quoi, en fait.
1: Mais tout à fait, Didier.
2: Ça doit pas,
1: je pense pas.
2: Enfin, il y a du gaz, mais bon.
1: Il y a du gaz. Non, mais ça va. T'as déjà pris le ballon?
2: Non, jamais fait de montgolfière.
1: Ah, exactement. Mais bon, joue pas. C'est ça le truc.
2: Ouais,
1: hein.
2: Enfin, je sais pas.
1: Bon, je reste au fond du truc, moi. Je regarde pas.
2: Je bouge pas.
1: Mais bon, c'est moins drôle.
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2: Mais pourquoi pas tenter? Il y a souvent des baptêmes de montgolfière.
1: C'est vrai.
2: Avant, il y en avait beaucoup du côté de Vigny. Enfin, je sais qu'il y avait quelqu'un qui organisait ça souvent.
1: Qu'est-ce que c'est beau quand on en voit beaucoup,
2: ouais,
1: en
2: c'est
1: fait.
2: Vrai.
1: Et là, ça, c'est
2: bien
1: magnifique.
2: Et là, on aime les chasseurs pour voir si effectivement.
1: Faut pas tirer dans le ballon. Hein. Non, mais ça, c'est vrai. Hein. À pas faire.
2: Allez, à suivre côté musique. À soirée mondaine, Oria.

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1: On a dépassé les 8h15, on va vous parler d'école à travers, eh bien on va dire une blagounette hein, de Bruno Le Maire, on pourrait la prendre comme ça. Scolarisé en maternelle dès l'âge de 1 an, c'est l'idée de Bruno Le Maire, ancien ministre de l'économie et des finances, qui a fait des ravages aussi dans ce secteur. Objectif, mieux lutter contre les inégalités de langage entre les enfants dès leur plus jeune âge. Que pensez-vous de cette proposition? Vous avez été, on peut le dire, très nombreux et nombreuses.
2: Je pense qu'on a eu,
1: réagir.
2: On a eu plus de 300 commentaires. Évidemment, on ne pouvait pas tout prendre ce matin. On a sélectionné le nectar des commentaires pour cette matinale.
1: On a Amélie.
2: Pour moi, nous dit Amélie, le mieux serait de mettre directement la maman enceinte dans la salle de classe.
1: Bah, écoutez, c'est ça.
2: Du producteur au consommateur.
1: Exactement. Couche et hop, il est pris en charge.
2: Ben oui.
1: La Béranger.
2: Les pays ayant les meilleurs résultats sont ceux où les enfants commencent l'école plus tard qu'en France, comme la Finlande.
1: Ouais, c'est vrai qu'après,
2: il y en a,
1: ils travaillent un peu moins que les enfants français, etc.
2: Exactement.
1: Ils ont de meilleurs résultats.
2: Vous savez, parfois, on travaille que le matin, l'après-midi, dédié plus au loisir, à l'apprentissage d'un loisir, justement, dans un club, etc. Apparemment, ça paye mieux, ça récolte mieux que chez nous, où on tâtonne encore, on ne trouve pas encore.
1: Pour tâtonner, on tâtonne.
2: La bonne formule.
1: Sylvie.
2: Je suis ATSEM, nous dit Sylvie. À 3 ans, c'est déjà compliqué pour certains enfants. Alors, imaginez, à 1 an, il faut les écouter, les changer, les encadrer, les accompagner dans les apprentissages, et les réconforter.
1: Ah ouais.
2: C'est vrai. La première année, c'est tellement énorme.
1: C'est tellement pas fait pour ça, quoi.
2: Exactement. Au-delà de ça, de toute façon, ne nous posons même pas la question. C'est pas fait pour ça.
1: Il y a un temps
2: pour tout.
1: C'est
2: pas adapté.
1: Bah oui. Beaucoup.
2: L'école à 1 an est aberrante, mais les différences entre les élèves sont déjà très importantes à l'entrée en maternelle. L'éveil et la stimulation des 1 an sont essentiels. Il faudrait plutôt développer les crèches et les structures d'accueil. Ah, c'est que parfois, alors, peut-être qu'on n'est pas embêté dans la Vénois tirage, etc. Mais pour trouver une place en crèche, pour les gamins.
1: Il faut en tuer un.
2: Mais voilà, Didier. C'est devenu compliqué.
1: Bah oui. Jessica.
2: Alors, je pense pas qu'on en tue. Écoutez. Bon, Jessica nous dit qu'il faut voir plus loin que l'école à 1 an. Penser aux congés parentaux, au temps partiel et à l'accès aux crèches. C'est aussi une façon de permettre aux parents de mieux s'occuper de leurs enfants.
1: Oui, enfin pour certains.
2: Ben oui.
1: Après, il y en a, ils ont du temps et c'est pour ça qu'ils s'en occupent. Quoi.
2: Exactement, c'est tellement différent d'un cas à l'autre, c'est clair.
1: Napoline.
2: Que fait-on du personnel de la petite enfance, des auxiliaires de puériculture et des assistantes maternelles? Les crèches ne servent pas seulement à garder les enfants, elles participent aussi à leur éveil.
1: Oui, c'est vrai.
2: C'est tellement vrai.
1: C'est pas uniquement, on le dépose, on vient le récupérer. Pendant ce temps, il y a quand même des activités.
2: Moi, je pense qu'il a parlé trop vite, Bruno Le Maire. C'est pas possible.
1: Un petit peu. Ils parlent
2: tous trop vite, c'est le problème.
1: Jérémy.
2: Et le rôle des parents. On en fait quoi? Les premiers apprentissages et l'éducation des enfants doivent d'abord se faire à la maison.
1: Bah oui, ça paraît tellement évident.
2: Ça paraît évident, c'est plein de bon sens, Jérémy.
1: On a Morgane.
2: Ce n'est pas l'âge d'entrée à l'école qui va changer la donne. Il faudrait surtout réformer le système scolaire, adapter davantage le rythme aux enfants et donner plus de moyens humains et financiers à l'éducation nationale. Je pense que c'est pas gagné. C'est pas pourquoi il y a quelque chose me dit que ça va pas s'arranger.
1: Ça, c'est juste, quand on parle de finances.
2: Ah, mais non. C'est foutu. Y a plus personne. Il est où? Y a plus.
1: Anaïs.
2: À 1 an, un enfant a encore des besoins de bébé. Sieste, couche, repas adaptés, personnel suffisamment nombreux. L'école, ce n'est pas la crèche. Il faudrait déjà faciliter l'accueil des enfants de 2 ans.
1: Ce serait déjà pas...
2: Non, mais voilà. Si on avait déjà le problème, si on avait résolu le problème pour les enfants de 2 ans, bah, ok. Mais non, soyons sérieux.
1: Soyons sérieux, effectivement. Et pour terminer, on a Renaud.
2: Il devient, alors c'est pas Renaud le chanteur,
1: rien à voir.
2: Il devient préoccupant de mettre l'éducation de base entre les mains des enseignants de maternelle. Ce sont les parents qu'il faut remettre au cœur de l'éducation de leurs enfants.
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1: On a tendance à imaginer que l'école peut répondre à tout.
2: Mais c'est ça.
1: Et donc, je veux dire, aujourd'hui, il faut instruire, mais il faut éduquer, il faut aussi amener de la citoyenneté.
2: Mais on a le même débat avec l'armée, hein. Remettez l'armée, ça va les endurcir, ils seront mieux, ils vont ressortir, ils seront polis, etc. Je pense que ça se passe beaucoup à la maison et dès le plus jeune âge, en fait, cette histoire.
1: Avant tout, à la maison. Avant tout, à la maison.
2: Bon, après, c'est vous qui le dites, hein. C'est la chronique qui donne la parole. Hein.
1: Exactement. Et vous avez été très nombreux et nombreuses. On avait Mélanie aussi, qui m'en a parlé, qui m'a dit, j'ai laissé un petit commentaire. On m'a dit, ce monsieur, il dit n'importe quoi. Il pourrait faire, c'est un clown dans un cirque.
2: C'est un grand cirque.
1: C'est un grand cirque.
2: C'est vrai.
1: En tout cas, merci beaucoup. À suivre, Paul Kalkbrenner Stromae avec Que ce soit clair. Pas sûr que ce le soit.

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1: 8h30, merci d'être avec nous. Le rappel des titres dans l'Aisne. 3 cerfs tués, des actes de braconnage suspectés.
2: 3 cerfs qui auraient été victimes de braconnage ces derniers jours en pleine saison du brame. 2 animaux ont été retrouvés abattus à Leuilly-sous-Coucy dans le secteur de Saint-Gobain, tandis qu'un troisième a été décapité à Sissonne, à une cinquantaine de kilomètres de là. Les chasseurs soupçonnent des braconniers à la recherche de trophées, notamment les bois des grands cerfs. La surveillance est renforcée depuis la mi-août, période particulièrement sensible.
1: Ah, c'est bien le bois des grands cerfs pour faire des porte-manteaux.
2: Attention Didier.
1: Dans l'Aisne, le brûlage des pailles de lin autorisé, mais sous conditions.
2: Une autorisation sous certaines conditions après une dérogation nationale. Les violentes bourrasques du 27 juin dernier ont parfois enchevêtré les andins, rendant leur récolte impossible. Dans les arrondissements de Saint-Quentin, Vervin, Laon, une procédure simplifiée est mise en place, mais chaque agriculteur doit tout de même effectuer une demande individuelle. À Soissons et Château-Thierry, une justification des dégâts climatiques ou sanitaires est nécessaire. Et avant tout brûlage, les pompiers doivent être informés.
1: Pour terminer, à Fourmies, l'usine Agrati va ouvrir ses portes au public.
2: À l'occasion des journées du patrimoine économique, l'usine Agrati ouvre ses portes au public vendredi 2 octobre. Les visseries proposeront de découvrir les coulisses de leur activité, les métiers, le savoir-faire industriel. Les visites sont accessibles aux adultes et aux enfants de plus de 12 ans. L'inscription est totalement gratuite mais obligatoire sur le site patrimoineeco.fr parce qu'on ne pourra pas accueillir tout le monde pour le coup. Un parking visiteur sera également disponible à l'entrée principale.
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1: Un ciel voilé, peut-être de traîne.
2: Variable pour ce début de semaine, que vous soyez dans l'Aisne, dans l'Avesnois, quelques apparitions du soleil quand même, mais aussi des nuages qui résisteront et pourquoi pas une petite goutte possible très localement. Les températures, elles sont douces. Ce matin, 15 degrés à Bèves, Saint-du-Nord, Marle, 23 degrés au meilleur de la journée à Guise, Vervins et Étreux.
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1: On a une petite visibilité sur cette semaine ou...
2: Et ce sera pas une semaine top. Ce sera pas tip-top, vous voyez.
1: Ce sera pas tip-top, bon. On va vous parler de l'animal du jour. Vous avez probablement déjà rencontré ce petit animal, le cloporte. Souvent, on le rencontre là où il y a du bois.
2: C'est vrai.
1: C'est un animal qui vient manger le bois.
2: Je trouve pas ça franchement joli, voyez-vous.
1: Non, ça fait. On a l'impression qu'il vient d'ailleurs et surtout d'un autre temps.
2: Ah mais exactement. Non mais c'est vrai. Ça a l'air d'être limite préhistorique.
1: Ouais,
2: en fait.
1: C'est vrai.
2: Non,
1: ouais.
2: Vous avez totalement raison. Mais on parle de cette petite bébête tout à l'heure.
1: À suivre côté musique, Calogero.

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3: Et voici l'horoscope de ce lundi, nous sommes le 14 septembre avec les Béliers. N'oubliez pas de prendre les contacts nécessaires pour votre avenir professionnel.
4: Taureau, certaines tensions ou incompréhensions sont possibles.
5: Les Gémeaux, l'ambiance familiale sera favorable au dialogue et à la complicité.
6: Cancer, vous aurez la possibilité de réaliser de bonnes affaires.
7: Lion, vos efforts porteront rapidement leurs fruits.
8: Les Vierges, célibataires, les astres amplifieront votre fougue naturelle.
9: Balance, vous aurez besoin de vérifier que votre conjoint est sur la même longueur d'onde et qu'il envisage aussi des projets de couple à long terme.
10: Et les Scorpions, ne vous endormez pas dans un confort tranquille.
11: Et les Sagittaires, vous serez hyperactifs et dynamiques.
12: Les Capricornes, une dispute avec un collègue n'est pas impossible.
13: Et les Verseaux, évitez toute interférence entre votre vie privée et votre vie professionnelle.
14: Enfin les Poissons, vous aurez envie d'officialiser votre relation ou peut-être d'agrandir la famille.
15: Bonne journée et à demain.
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19: Un peu plus de 8h45, on s'approche même des 8h50. Retour de l'horoscope, ce sera tout simplement dans une heure. Chaque jour, on vous parle d'un animal, l'animal du jour. On prend la direction de l'Italie, on vous parle de ce petit animal que vous avez probablement déjà rencontré, le cloporte.
20: Exactement, ce cloporte qui a marché sur une table d'opération à la grande surprise des chirurgiens. C'est un rapport qui a été publié par BMJ Case Reports et repéré par Science et Vie. On apprend qu'un cloporte vivant a été retrouvé dans le corps d'une femme de 82 ans. Bon, les faits se sont déroulés en 2010. Déjà, on prend du temps pour sortir l'info dans les revues médicales quand même.
19: On a mis 16 ans.
20: Juste 16 ans. Mais tout va bien.
19: Bah, ils ont eu le temps de vérifier l'info.
20: Et c'est surtout ça. Prendre le temps de vérifier. Ça s'est passé donc dans un hôpital de Bologne, en Italie, une femme âgée qui avait été opérée pour soulager de vives douleurs abdominales qui duraient depuis plusieurs jours. Et d'après ce rapport de ce journal, la patiente avait consulté en raison de douleurs au ventre conjuguées à des vomissements, des nausées et une constipation persistante. Les examens ont révélé la présence d'un bouchon dans l'intestin, comme ça peut arriver, et qui empêchait le système digestif de fonctionner correctement. Et donc, lors de l'opération, les médecins ont retiré un phytobézoar, sorte de masse compacte composée de fibres végétales non digérées. Bon appétit ce matin.
19: Qu'est-ce qu'elle a mangé?
20: Enfin, je ne sais pas ce qu'elle a fait, mais dans le cas de cette patiente, le bézoar mesurait tout de même 5,5 cm et bloquait l'intestin grêle.
19: Ah ouais, c'est déjà du beau cloporte.
20: Alors là, c'est pas le cloporte qui faisait cette taille-là, c'est l'espèce de bouchon finalement.
19: Ah oui, d'accord.
20: Et c'est au moment de retirer le bouchon que les médecins ont vu un petit animal vivant en sortir. Après analyse, un nom a été posé sur la petite bébête, un cloporte. Et d'après donc les médecins, il a probablement survécu en restant coincé dans le bézoar.
19: Ah oui.
20: Finalement, il n'y a pas eu de digestion, il n'y a rien eu. Parce que sinon, en gros, et comme vous me le disiez un peu en off, il aurait été croqué par les acides gastriques,
19: ah oui,
20: les enzymes, et il serait mort finalement. Eh ben non, là, la bébête, elle a survécu.
19: Mais qu'est-ce qu'elle a pu manger? Enfin, je sais pas.
20: Alors, elle a pu manger, on nous le dit quand même, Didier, c'est vrai, un fruit ou un légume avec le cloporte dedans.
19: Ah
20: tu sais,
19: oui,
20: parfois, dans les fruits, il faut se méfier, vous avez des petits trous.
19: Ouais, c'est vrai. Ouais.
20: Et parfois,
19: qui dit
20: on mange
19: petit trou?
20: Voilà, le petit trou peut mener à la catastrophe. Bon, cette dame s'en est sortie. Bon, en tout cas, l'histoire du fruit ou légume, ça reste une hypothèse, mais on ne voit que cela, puisque voilà, cette dame n'a rien rapporté d'autre, de voyage, etc., de repas exotiques, ou en tout cas insolites.
19: Mais il faut manger ce phytobézoar, donc avec des fibres végétales, bon, bizarre.
20: Non, mais puis ça normalement, un cloporte, on le voit quand même si c'est petit, hein, pour le
19: oui,
20: coup,
19: oui,
20: c'est petit.
19: Oui,
20: hein.
19: Oui, c'est pas, ouais.
20: Normalement, mais enfin, il suffit de croquer.
19: Oui.
20: Oh, ça a pas de goût.
19: En plus, elle l'a pas croqué, puisque,
20: Non, bon, en tout cas, voilà, cette dame allait mieux juste après, bien sûr, son opération. C'était le cloporte.
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19: Ou alors elle dormait et le cloporte, il est arrivé avec son petit nid en fait, des fibres végétales. Ouais. Ouais, et puis voilà quoi.
2: Écoutez, ça va me ramener à cette histoire évidemment qui fait que statistiquement, bien sûr Didier, ça n'engage que moi et ma réflexion personnelle, j'ai vu ça quelque part. On me l'a peut-être dit, j'en sais rien. Soi-disant, quand nous dormons, au fil de notre vie, en moyenne, nous avalerions, une poignée d'araignées, 5 araignées.
19: Bon, 5 ça va.
2: Bah oui.
19: Mais c'est un fake. Hein.
2: Bon, après, c'est pas des migales, ça va. C'est
19: non. Enfin, il y en a des. Et en ce moment, il y en a qui rentrent. Et
2: exactement.
19: Comment c'est un peu
2: méfiance.
19: Mais oui. Hein. Ça vous fait un repas quand même.
2: Bien sûr. Hein. C'est bourré de protéines quand même.
19: Exactement. À suivre, Adèle. Bon, qui n'est pas morte.
2: Ah, bien sûr.
19: Mais la mortadelle, ça peut se consommer. Ça, c'est vrai, la mortadelle. Horreur de ça.
2: Vous n'aimez pas ça, Didier. Horreur. À cause de quoi? Les pistaches.
19: C'est vrai? Alors, j'adore les pistaches. Je suis bizarre, tout ça. À suivre, Adèle. Le programme télé, vous retrouverez Julien aux alentours de midi.

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1: Voici ma sélection télé pour ce lundi 14 septembre avec ce soir sur TF1 la série La Cible avec Fovoto et Thomas Sisley. Sur France 2, La Mère et l'Assassin, série avec Hélène de Fougerolles et Florent Père. Sur France 3, Les 7 Mercenaires, film western avec Denzel Washington et Chris Pratt. Sur M6, L'Amour est dans le Pré présenté par Karine Lemarchand. Et à 23h15, L'Amour vu du Pré. Vous retrouverez ce soir sur W9, Kingsman, Le Cercle d'Or, film britannique. Sur TMC, Fast and Furious 9 avec Vin Diesel. Sur Gulli, Les Anges Gardiens, film de Jean-Marie Poiré avec Gérard Depardieu et Christian Clavier. Sur ses stars, Les Dieux Impossibles de Jérémy Ferrari, présenté par Jérémy Ferrari et Laura Lone. Sur la chaîne L'Équipe, Le Cœur des Hommes 2 de Marc Esposito avec Gérard Darmon et Marc Lavoine. Et enfin sur Sister, la série Kaamelott avec Alexandre Astier. Bon zapping!
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3: Et voici l'horoscope de ce lundi, nous sommes le 14 septembre avec les Béliers. N'oubliez pas de prendre les contacts nécessaires pour votre avenir professionnel.
4: Taureau, certaines tensions ou incompréhensions sont possibles.
5: Les Gémeaux, l'ambiance familiale sera favorable au dialogue et à la complicité.
6: Cancer, vous aurez la possibilité de réaliser de bonnes affaires.
7: Lion, vos efforts porteront rapidement leurs fruits.
8: Et Vierge, célibataire, les astres amplifieront votre fougue naturelle.
9: Balance, vous aurez besoin de vérifier que votre conjoint est sur la même longueur d'onde et qu'il envisage aussi des projets de couple à long terme.
10: Et les Scorpions, ne vous endormez pas dans un confort tranquille.
11: Et les Sagittaires, vous serez hyperactifs et dynamiques.
12: Les Capricornes, une dispute avec un collègue n'est pas impossible.
13: Et les Verseaux, évitez toute interférence entre votre vie privée et votre vie professionnelle.
14: Enfin les Poissons, vous aurez envie d'officialiser votre relation ou peut-être d'agrandir la famille.
15: Bonne journée et à demain.
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1: Voici ma sélection télé pour ce lundi 14 septembre avec ce soir sur TF1 la série La Cible avec Fovoto et Thomas Sisley. Sur France 2, La Mère et l'Assassin, série avec Hélène de Fougerolles et Florent Père. Sur France 3, Les 7 Mercenaires, film, western avec Denzel Washington et Chris Pratt. Sur M6, L'Amour est dans le Pré présenté par Karine Le Marchand. Et à 23h15, L'Amour vu du Pré. Vous retrouverez ce soir sur W9, Kingsman, Le Cercle d'Or, film britannique. Sur TMC, Fast and Furious 9 avec Vin Diesel. Sur Gulli, Les Anges Gardiens, film de Jean-Marie Poiré avec Gérard Depardieu et Christian Clavier. Sur ses stars, Les Duos Impossibles de Jérémy Ferrari, présenté par Jérémy Ferrari et Laura Lone. Sur la chaîne L'Équipe, Le Cœur des Hommes 2 de Marc Esposito avec Gérard Darmon et Marc Lavoine. Et enfin sur Sister, la série Kaamelott avec Alexandre Astier. Bon zapping!
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3: Et voici l'horoscope de ce lundi, nous sommes le 14 septembre avec les Béliers. N'oubliez pas de prendre les contacts nécessaires pour votre avenir professionnel.
4: Taureau, certaines tensions ou incompréhensions sont possibles.
5: Les Gémeaux, l'ambiance familiale sera favorable au dialogue et à la complicité.
6: Cancer, vous aurez la possibilité de réaliser de bonnes affaires.
7: Lion, vos efforts porteront rapidement leurs fruits.
8: Et Vierge, célibataire, les astres amplifieront votre fougue naturelle.
9: Balance, vous aurez besoin de vérifier que votre conjoint est sur la même longueur d'onde et qu'il envisage aussi des projets de couple à long terme.
10: Les Scorpions, ne vous endormez pas dans un confort tranquille.
11: Les Sagittaires, vous serez hyperactifs et dynamiques.
12: Les Capricornes, une dispute avec un collègue n'est pas impossible.
13: Les Verseaux, évitez toute interférence entre votre vie privée et votre vie professionnelle.
14: Enfin, les Poissons, vous aurez envie d'officialiser votre relation ou peut-être d'agrandir la famille.
15: Bonne journée et à demain.
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3: Et voici l'horoscope de ce lundi, nous sommes le 14 septembre avec les Béliers. N'oubliez pas de prendre les contacts nécessaires pour votre avenir professionnel.
4: Taureau, certaines tensions ou incompréhensions sont possibles.
5: Les Gémeaux, l'ambiance familiale sera favorable au dialogue et à la complicité.
6: Cancer, vous aurez la possibilité de réaliser de bonnes affaires.
7: Lion, vos efforts porteront rapidement leurs fruits.
8: Et Vierge, célibataire, les astres amplifieront votre fougue naturelle.
9: Balance, vous aurez besoin de vérifier que votre conjoint est sur la même longueur d'onde et qu'il envisage aussi des projets de couple à long terme.
10: Et les Scorpions, ne vous endormez pas dans un confort tranquille.
11: Et les Sagittaires, vous serez hyperactifs et dynamiques.
12: Les Capricornes, une dispute avec un collègue n'est pas impossible.
13: Et les Verseaux, évitez toute interférence entre votre vie privée et votre vie professionnelle.
14: Enfin les Poissons, vous aurez envie d'officialiser votre relation ou peut-être d'agrandir la famille.
15: Bonne journée et à demain.
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3: Bonjour, dans l'actualité de ce lundi 14 septembre, en Belgique, un homme décède dans un accident de la route en se rendant à son mariage. Un terrible accident qui s'est produit samedi après-midi à Libin, en Belgique, à une quarantaine de kilomètres au sud de Dinan. Vers 13h30, un homme qui se rendait à son mariage a perdu la vie dans un accident. La voiture était conduite par son témoin, également frère de sa future épouse. Celui-ci a perdu le contrôle du véhicule et a été blessé avant d'être transporté à l'hôpital. La victime laisse derrière elle, sa fiancée et leurs deux enfants. Également dans l'actualité de ce lundi à Fourmies, les Pays-Bas à l'honneur lors des courses cyclistes du week-end. Le Grand Prix cycliste a rendu son verdict hier. Chez les hommes, le Néerlandais Arvid de Klein s'est imposé au sprint sur les 200,1 km de cette 93e édition. Il devance Tobias Müller et Ethan Vernon. Chez les femmes, concernant la Coralis, Lorena Vibes remporte pour la deuxième année consécutive l'épreuve féminine après 126,35 km. La Néerlandaise qui devance Nienke Vennoven et la Suissesse Linda Zanetti. On reste à Fourmies, toujours du sport. Jovan Bienvenu, champion du monde de savate. Jovan Bienvenu qui peut ajouter un nouveau titre mondial à son impressionnant palmarès. Formé à Huigneuil et aujourd'hui licencié à la Capelle, l'athlète est devenu champion du monde de savate samedi soir à Boulogne-sur-Mer. Membre de l'équipe de France depuis 2024, il avait déjà décroché le titre mondial cette année-là, le titre européen en 2025 et 3 titres de champion de France 2024, 2025 et 2026. On reste dans les médailles, les trophées, puisque dans l'Avenois, Méline Glo a été élue Miss Excellence Nord 2026, et ce seront plutôt des couronnes cette fois. Méline Glo, originaire de Maubeuge, qui a été élue Miss Excellence Nord 2026 samedi soir, à seulement 17 ans, élève en terminale générale, elle souhaite devenir chirurgienne et pratique la danse, le sport. Elle avait déjà décroché le titre de première dauphine de Miss Excellence Avenois en avril dernier. De son côté, Flore de la Suenneron de Moustier-en-Fagne a remporté le prix de la photogénie. Bravo également à elle. La sélection quintée de Fabrice, direction Beaumont-de-Lomagne. 12, 14, 10, 6, 13, 9, 4 et 11.
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3: Ça se lève doucement mais sûrement dans l'Avenois, Hélène, après un début de matinée dans le brouillard. De belles éclaircies sont prévues cet après-midi, malgré des nuages encore bien résistants. Les températures 24 degrés prévues cet après-midi à Eppe-Sauvage, Anor, Hirson. 24 degrés également à Vadencourt, Vervin et Laon. Demain, retour d'un soleil plus franc et peut-être le dernier coup de chaleur de cette année 2026, avec 29 degrés prévus demain après-midi.
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3: Et tout de suite sur Éco FM, l'actualité nationale. Bon après-midi avec Éco FM, l'actu local qui revient demain dès 7h dans la matinale.
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5: Bonjour à tous, à la une de l'actualité, un plan de soutien pour les agriculteurs déployé rapidement. La ministre de l'Agriculture, Annie Genevard, affirme ce matin que les 1 milliard d'euros d'aide seront débloqués entre la fin du mois et début octobre. L'objectif est relancer les exploitations après un été marqué par la sécheresse, les canicules et les incendies. Plusieurs mobilisations sont prévues demain en France. Les policiers réclament des hausses de salaire et de meilleures conditions de travail. Les salariés de l'énergie seront en grève pour défendre leurs tarifs préférentiels sur le gaz et l'électricité. Enseignants-chercheurs, étudiants et militants écologistes sont également appelés à manifester. Le procès en appel des attentats de Trèbes et Carcassonne s'ouvre aujourd'hui à Paris. 3 accusés sont rejugés jusqu'au 9 octobre devant la cour d'assises spéciale. Les attaques en mars 2018 avaient fait 4 morts dans l'Aude, dont le lieutenant-colonel Arnaud Beltrame. Le parquet antiterroriste avait fait appel pour 2 des accusés. On termine par du sport et du football. La Ligue 1, la 4e journée s'est terminée hier soir avec la victoire du PSG sur le terrain de Brest 1-0. C'est la première victoire des Parisiens en championnat cette saison. Ils remontent donc à la 7e place du classement. Hier, Lens et Le Mans ont fait match nul 2-2. Lille a battu 3-2-0. Au classement, Lille est premier devant Monaco et Rennes.
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1: Voici ma sélection télé pour ce lundi 14 septembre avec ce soir sur TF1 la série La Cible avec Fovoto et Thomas Sisley. Sur France 2, La Mère et l'Assassin, série avec Hélène de Fougerolles et Florent Père. Sur France 3, Les 7 Mercenaires, film western avec Denzel Washington et Chris Pratt. Sur M6, L'Amour est dans le Pré présenté par Karine Le Marchand. Et à 23h15, L'Amour vu du Pré. Vous retrouverez ce soir sur W9 Kingsman, Le Cercle d'Or, film britannique. Sur TMC, Fast and Furious 9 avec Vin Diesel. Sur Gulli, Les Anges Gardiens, film de Jean-Marie Poiré avec Gérard Depardieu et Christian Clavier. Sur C Star, Les Duos Impossibles de Jérémy Ferrari, présenté par Jérémy Ferrari et Laura Lone. Sur la chaîne L'Équipe, Le Cœur des Hommes 2 de Marc Esposito avec Gérard Darmon et Marc Lavoine. Et enfin sur Sister, la série Kaamelott avec Alexandre Astier. Bon zapping!
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1: Voici ma sélection télé pour ce lundi 14 septembre avec ce soir sur TF1 la série La Cible avec Fovoto et Thomas Sisley. Sur France 2, La Mère et l'Assassin, série avec Hélène de Fougerolles et Florent Père. Sur France 3, Les 7 Mercenaires, film western avec Denzel Washington et Chris Pratt. Sur M6, L'Amour est dans le Pré présenté par Karine Le Marchand. Et à 23h15, L'Amour vu du Pré. Vous retrouverez ce soir sur W9, Kingsman, Le Cercle d'Or, film britannique. Sur TMC, Fast and Furious 9 avec Vin Diesel. Sur Gulli, Les Anges Gardiens, film de Jean-Marie Poiré avec Gérard Depardieu et Christian Clavier. Sur ses stars, Les Duos Impossibles de Jérémy Ferrari, présenté par Jérémy Ferrari et Laura Lone. Sur la chaîne L'Équipe, Le Cœur des Hommes 2 de Marc Esposito avec Gérard Darmon et Marc Lavoine. Et enfin sur Sister, la série Kaamelott avec Alexandre Astier. Bon zapping!
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